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0: 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Appel à tous, appel à tous.
1: Sécurité, sécurité, sécurité. 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Du Cross Corsen, je passe canal 79, 7, 9.
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0: pass on channel KP.
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3: Origine Météo France, BMS Côte numéro 171. Origine Météo France, BMS Côte numéro 171. C'est le samedi 11 juillet 2021. BMS numéro 171. Avisé grand frère. Avisé grand numéro 170. Valable du dimanche 2 juillet à 4h. T. Valable du dimanche 12 juillet à 4h. T. Dimanche 12 juillet à 9h. U. T. De la vent à 8 ans. S. Valable du dimanche 12 juillet à 14h. De la U. C. Valable du dimanche 12 juillet à 0h. U. Lundi 13 juillet à 0h. U. T. Adria. La zone inférieure. Nord-Est. Adria.
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1: 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Numéro 76.
4: Coastal warning number 171. Cancel and replace warning number 170. Warning of near gale. Issued Saturday, the 11th of July 2026 at 1612 UTC. From Perros direct to a west end. From Sunday the 12th of July at 4 UTC to Sunday the 12th of July at 15 UTC. Wind. East or northeast 7. Gust. From La Hague to a west end. From Sunday the 12th of July at 14 UTC to Monday the 13th of July at 0 UTC at least. Wind. East or northeast 7 from La Hague to Breja, extending to the whole area in the evening.
2: Et bien c'est bien reçu, je vous remercie, je vous souhaite une bonne navigation et un bon quart jusqu'à Saint-Malo, puis une très vite CSE, je vous repasse ici.
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Appel à tous, appel à tous, appel à tous. Ici le Croche Jobourg, qui va diffuser un bulletin météorologique Tessalcoste entre la pointe de Pamard et le cap de la Hague sur les météores de Jobourg. Ici le Croche Jobourg, je passe canal 80, 8, 0. Sécurité, sécurité, sécurité. 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

0: 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Nous le samedi 11 juillet 2026. À 16h11, UTC. Annulé remplace le BMS numéro 170. Avis de grands frais. De Perros direct. Ah oui, voilà, le dimanche 12 juillet à 4h. UTC. Au dimanche 12 juillet à 15h. UTC. Bon. Est à nord-est. Après. Plage. À 8 ans. Valable du dimanche 12 juillet à 14h. UTC. Au lundi 13 juillet à 0h. UTC. Au moins. Vent. Est à nord-est de l'Agde. À Bréa. S'étendant à toute la zone en soirée. Rafale.
1: Secure it, Meteor France. Coastal warning number 171. Cancel and replace warning number 170. Warning of near gale. Issued Saturday, the 11th of July 2026 at 1612 UTC. From Perros direct to a west end. From Sunday the 12th of July at 4 UTC to Sunday the 12th of July at 15 UTC. Wind. East or northeast 7. Gust.

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Appel à tous, appel à tous, appel à tous. 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On va diffuser un bulletin météorologique Cessalcote entre le cap de la Hague et la baie de Somme, sur les météores de Beaubourg. Ici le Cross de Beaubourg, le passage 88-0. 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

origine Météo France, BMS Côte numéro 135. Né le samedi 11 juillet 2026. À 16h11, UTC. Avis de grand frais. De la baie de Somme, à La Hague. Valable du dimanche 12 juillet, à 13h, UTC. Au lundi 13 juillet, à 0h, UTC. Au moins. Vent.

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Appel à tous, appel à tous, appel à tous. 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Ici le Cross Jobourg, je passe le 80, 8, 0. Sécurité, sécurité, sécurité. 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

0: origine Météo-France, IBMS code numéro 135. Nous le samedi 11 juillet 2026, à 16h11, UTC, avis de grand frais, de la baie de Somme, à La Hague. Valable du dimanche 12 juillet, à 13h, UTC, au lundi 13 juillet, à 0h, UTC, au moins. Vent. Nord-Est, c'est en baie de Seine, s'étendant à toute la zone en fin d'après-midi. Rafale.
1: Secure it. Meteor France. Coastal warning number 135.

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1: Ici
0: le Kronstadtsen qui passe sur le canal 79, émetteur de Bodic, pour la diffusion d'un bulletin météorologique spécial côtier valable entre La Hague et Pinmar. Du Kronstadtsen, je passe canal 79, 7, 9.
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2: Origine Météo France, BMS Côte numéro 171. Nous le samedi 11 juillet 2026. À 16h11, UTC, annulé remplace le BMS numéro 170. Avis de grand frère, de Pierre-Osirès, à Wissin. Valable du dimanche 12 juillet, à 4h, UTC, au dimanche 12 juillet, à 15h, UTC, vent, est, à nord-est 7. Rafale, de Lague, à Wissin. Valable du dimanche 12 juillet, à 14h, UTC, au lundi 13 juillet, à 0h.
1: Est,
2: à nord-est 7 de Lague, à Bria, s'étendant à toute la zone en soirée. Rafale.
0: 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Terminé.

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1: 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Sécurité. Ici le Cross-Corten qui passe sur le canal 79, émetteur de Bodic, pour la diffusion d'un bulletin météorologique spécial côtier valable entre La Hague et Pinard.
0: Okay,
1: Cross-Corten, je passe canal 79, 7, 9.
0: One, five.
2: Orientée en France, BMS Côte numéro 171. Il est le samedi 11 juillet 2026. À 16h11, UTC. Annulé remplace le BMS numéro 170. Avis de grands frais. De Perros-Guirec, à Ouessant. Valable du dimanche 12 juillet à 4h, UTC. Au dimanche 12 juillet à 15h, UTC. Vent. Est, à nord-est 7. Rafale. De La Hague, à Ouessant. Valable du dimanche 12 juillet, à 14h. UTC. Au lundi 13 juillet, à 0h. UTC. Au
0: vent.
2: Est, à nord-est 7 de La Hague, à Bréa. S'étendant, à toute la zone en soirée. Rafale.
1: 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Bon quart à tous. 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

0: 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Appel à tous, appel à tous, appel à tous. Ici le Croche Jobourg qui va diffuser un bulletin météorologique spécial Côte entre la pointe de Pamar et le cap de la Hague sur les metteurs de Jobourg. 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Sécurité, sécurité, sécurité. 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
1: 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Il est le samedi 11 juillet 2026. À 16h11, UTC, annuler remplace le BMS numéro 170. Avis de grands frais, de Perros Direc, à 800. Valable du dimanche 12 juillet, à 4h, UTC, au dimanche 12 juillet, à 15h, UTC, vent, est, à nord-est, 7. Rafale, de Lague, à 800. Valable du dimanche 12 juillet à 14h, UTC, au lundi 13 juillet à 0h, UTC, au moins. Vent, est, à nord-est 7 de Lague, à Bréa, s'étendant à toute la zone en soirée. Rafale.
2: Secure it, Meteor France. Coastal warning number 171. Cancel and replace warning number 170. Warning of near gale. Issued Saturday, the 11th of July 2026 at 1612 UTC. From Perros Direct to a west end. From Sunday the 12th of July at 4 UTC to Sunday the 12th of July at 15 UTC. Wind. East or northeast 7. Gusts. From La Hague to a west end. From Sunday the 12th of July at 14 UTC to Monday the 13th of July at 0 UTC at least. Wind. East or northeast 7 from La Hague to Breja, extending to the whole area in the evening. Gusts.
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Appel à tous, appel à tous, appel à tous. 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Ici le Croche-Jobourg, je passe un 80-8-0. 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

0: origine Météo-France, BNS Côte numéro 135. Né le samedi 11 juillet 2026, à 16h11, UTC, avis de grand frais, de la baie de Somme, à La Hague. Valable du dimanche 12 juillet, à 13h, UTC, au lundi 13 juillet, à 0h, UTC, au moins. Vent. Nord-est s'étend baie de Seine, s'étendant à toute la zone en fin d'après-midi. Rafale.
1: Secure it, Meteor France. Coastal warning number 135. Warning of near gale. Issued Saturday, the 11th of July 2026 at 1612 UTC. From Sambé to La Hague. From Sunday the 12th of July at 13 UTC to Monday the 13th of July at 0 UTC at least. Wind. Northeast 7 over same bay. Extending to, then whole area in late afternoon. Gusts.
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0: 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Appel à tous, appel à tous.
1: Sécurité, sécurité, sécurité. 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
2: Origine Météo France, BMS Scout numéro 171. Annulé, remplace BMS numéro 170. Avis de grand frais. De Perros-Guirec à Ouessant. Valable du dimanche 12 juillet à 4h. UTC. Au dimanche 12 juillet à 15h. UTC. Vent. Est à nord-est 7. Rafale. De La Hague à Ouessant. Valable du dimanche 12 juillet à 14h. UTC au lundi 13 juillet à 0h. UTC au moins. Vent. Est à nord-est 7 de La Hague à Bréa, s'étendant à toute la zone en soirée. Rafale.
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0: 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Appel à tous, appel à tous, appel à tous. 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
1: Origine Météo France, BMS Côte numéro 171. Né le samedi 11 juillet 2026. À 16h11, UTC, annulé remplace le BMS numéro 170. Avis de grands frais. De Perros-Birec, à Ouessant. Valable du dimanche 12 juillet, à 4h, UTC, au dimanche 12 juillet, à 15h, UTC, vent. Est, nord-est, rafale. De la Hague, à Ouessant. Valable du dimanche 12 juillet à 14h, UTC, au lundi 13 juillet à 0h, UTC, au nord-est de la Hague, à Briard, s'étendant à toute la zone encerclée, rafale.
2: Meteor France. Coastal warning number 171. Cancel and replace warning number 176. Warning of near gale. Issued Saturday, the 11th of July 2026 at 1612 UTC. From Paris, Birec, to West Bank. From Sunday, the 12th of July at 4 UTC to Sunday, the 12th of July at 16 UTC.
3: Well, that concludes this forecast for
2: Northeast 7, from La Hague to West Bank, from Sunday the 12th of July, at 14 UTC to Monday the 13th of July, at 0 UTC at least.
3: 06.
2: Wind, east or northeast 7 from La Hague to Greyhawk, extending to the whole area in the evening.
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2: 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Ici le Cross Corsen qui passe sur le canal 79. 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
3: Origine Météo France, bulletin côtier pour la bande des 20 000, du Cap de l'Agde, à la pointe de Pinmar, du samedi 11 juillet 2026, à 18h15 légal. Le vent fait référence au vent moyen selon l'échelle de Bohr, la mer est exprimée en échelle de glace. L'heure légale correspond, l'hiver, à l'heure UTC, plus une heure, et l'été, à l'heure UTC, plus deux heures. Attention, en situation normale, les rafales peuvent être supérieures de 40% au vent moyen et les vagues maximales atteindre deux fois la hauteur significative. Avis de grand frein numéro 161. Situation générale de samedi 11 juillet 2026, à 12h, UTC et évolution. Zone dépressionnaire orageuse 1009 hectopascales sur la Corogne, se décale vers le nord, prévu dans le golfe de Gascogne dimanche midi. Nouvelle dépression prévue 1008 hectopascales sur le sud-ouest de la France dimanche soir. Anticyclone 1031 hectopascales au nord-ouest immédiat de l'Irlande, se décale vers le nord-est, prévu 1033 hectopascales au nord de l'Écosse dimanche après-midi. Prévision pour la nuit du samedi 11 juillet au dimanche 12 juillet. Vent. En Atlantique. Sachant nord-est 4 à 5. En Manche. Est à nord-est 5 à 6. Localement 7 de Perros-Guirec à Ouessant en fin de nuit. Rafale.
1: Ok, so, mer. You read me. So,
3: moins significative, nord-ouest, 50 cm, à 1 mètre sur la pointe Bretagne. Vent. Nuageux avec averses orageuses. Visibilité. Parfois mauvais sous averses orageuses. Prévision pour la journée du dimanche 12 juillet.
1: Bon. En Atlantique,
3: nord-est 4 à 5. S'orientant nord dominant 3 à 5 l'après-midi. En Anche, est à nord-est 5 à 6, parfois 7.
1: Rafale,
3: mer, peu agité, à agité, localement forte et débat, à 800, puis à l'âge en fin de journée. En Anche, nord à nord-est 50 cm, à 1,50 m, minimum significatif sur ouest 61. En Atlantique, nord à nord-ouest 50 cm, à 1 mètre. Quelques averses orageuses sur Pointe-Bretagne. Visibilité, localement mauvaise sous averses orageuses. Tendance pour la nuit du jour de 13, la journée du lundi 13 juillet. Vent. En Atlantique. Variable 3 à 5, s'oriente en secteur nord-est en fin de nuit, puis devenant variable 2 à 4 l'après-midi. En Manche, est à nord-est 6 à 7, modifiant progressivement 1 à 6 l'après-midi. Rafale, mer, agité à forte en Manche, mais peu agité à agité en Atlantique. Houle, en Manche. Secteur nord-est s'amplifiant 1 à 1,50 m. En Atlantique. secteur nord 50 cm à 1 mètre. Temps nuageux, averse parfois orageuse sur Pointe-Bretagne. Atteignant matinée. Visibilité bonne. Localement moyenne sous averse. Observation le samedi 11 juillet 2026 à 15h UTC. Ouessant. Vent nord-est 19 nœuds. Rafale 29 nœuds. 1015 hectopascales en baisse.
1: Bas.
3: Vent nord-est 19 nœuds. Visibilité 4000. Brignogan. Vent est nord-est 12 nœuds. Actualité. Brouillard. Visibilité 1000. Brouillard. Vent nord-nord-est 6 nœuds. Cap de Lague. Vent est 17 nœuds. 1018 hectopascales en baisse. Clair ou peu nuageux, visibilité 5000. Pointe du Raz. Vent nord-nord-est 6 nœuds. Le prochain bulletin sera enregistré le dimanche 12 juillet 2028 vers 6h15 le Gard. Météo France vous remercie de votre attention.
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4: Bon caractère. Terminé.
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0: 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Appel à tous, appel à tous, appel à tous. 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
1: Origine Météo France, BMS Côte numéro 172. Nous le dimanche 12 juillet 2026 à 3h26, UTC, annulé en place le BMS numéro 171. Avis de grands frais, de la Hague, à 8 ans. En cours est valable jusqu'au lundi 13 juillet à 6h. UTC, au moins. Vent Est. À nord-est 7 de Béros Birec, à 800 le matin, fraîchissant progressivement est. À nord-est 7 de Saint-Ouest de l'Age, à 800 en Paris. Rafale.
2: Security, Meteor France. Coastal warning number 172. Cancel and replace warning number 171. Warning of near gale. Issued Sunday, the 12th of July 2026 at 0328 UTC. From La Hague to a west end. Continuing to Monday the 13th of July at 6 UTC at least. Wind. East or northeast 7 from Perros Guirec to a west end in the morning. Gradually increasing east or northeast 7 from east to west from La Hague to a west end in the evening. Gust.
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Appel à tous, appel à tous, appel à tous. Ici le Crozebourg qui va diffuser un bulletin météorologique spécial côte entre le Cap de la Hague et la baie de Somme sur les metteurs de Jobourg. Ici le Crozebourg, je passe à 80-8-0. Sécurité, sécurité, sécurité. 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

0: origine Météo-France, BMS code numéro 136. Né le dimanche 12 juillet 2026, à 3h25, UTC. Annulé remplace le BMS numéro 135. Avis de grand frais. De la baie de Somme, à La Hague. Valable du dimanche 12 juillet, à 13h, UTC. Au lundi 13 juillet, à 6h, UTC, au moins. Vent. Nord-est, c'est en baie de Seine, s'étendant sur toute la zone en fin d'après-midi. Rafale.
1: Secure it, Meteo France. Coastal warning number 136. Cancel and replace warning number 135. Warning of near gale. Issued Sunday, the 12th of July 2026 at 0328 UTC. From Sombay to La Hague. From Sunday the 12th of July at 13 UTC to Monday the 13th of July at 6 UTC at least. Wind. Northeast 7 over same bay, extending in the whole area in late afternoon. Gusts.
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0: origine Météo-France, BMS code numéro 171. Il est le samedi 11 juillet 2026, à 16h11, UTC. Annuler remplace le BMS numéro 170. Avis de grand frais. De Perros-Guirec, à Ouessant. Valable du dimanche 12 juillet, à 4h, UTC. Au dimanche 12 juillet, à 15h, UTC. Vent. Est, à nord-est 7. Rafale. De Lague, à Ouessant. Valable du dimanche 12 juillet, à 14h, UTC. Au lundi 13 juillet, à 0h, UTC. Au moins. Vent. Est, à nord-est 7 de Lague, à Bria. S'étendant à toute la zone en soirée. Rafale.
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0: origine Météo-France, BNS code numéro 172. Né le dimanche 12 juillet 2026, à 3h26, UTC. Annulé remplace le BMS numéro 171. Avis de grand frais. De l'AG, à 8 ans. En cours et valable jusqu'au lundi 13 juillet, à 6h. UTC, au moins. Vent. Est, à nord-est 7 de Béros-Guirec, à 8 ans le matin, fraîchissant progressivement est. À nord-est 7 d'est en ouest de l'AG, à 800 en soirée. Rafale.
1: 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Terminé.

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0: 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Né le dimanche 12 juillet 2026, à 3h26, UTC. Annulé remplace le BMS numéro 171. Avis de grand frais. De l'AG, à 800. En cours est valable jusqu'au lundi 13 juillet, à 6h, UTC, au moins. Vent. Est, à nord-est 7 de Béros-Guirec, à 800 le matin, fraîchissant progressivement est, à nord-est 7 d'est en ouest de l'AG, à 800 en soirée. Rafale.
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Origine Météo-France, bulletin quotidien pour la bande des 20 000, via la baie des Sommes au Cap de l'Aigle, du dimanche 12 juillet 2026, à 6h30, le vent fait référence au vent moins de

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origine Météo-France, bulletin Coty pour la bande des 20 000, du Cap de l'Agde à la pointe de Pinard, du dimanche 12 juillet 2026 à 6h15 légal. Le vent fait référence au vent moyen selon l'échelle Beaufort, la mer est exprimée en échelle Douglas. L'heure légale correspond, l'hiver, à l'heure UTC, plus 1 heure, et l'été, à l'heure UTC, plus 2 heures. Attention, en situation normale, les rafales peuvent être supérieures de 40% au vent moyen et les vagues maximales atteindre 2 fois la hauteur significative. Avis de grand frais numéro 172. Situation générale le dimanche 12 juillet 2026, à 0 heure, UTC, et évolution. Zone dépressionnaire orageuse 1000 hectopascales sur la Corogne, se décalant vers le nord, prévue dans le golfe de Gascogne vers la mi-journée. Nouvelle dépression près de 1008 hectopascales sur le sud-ouest de la France en soirée, se décalant vers le nord. Anticyclone 1033 hectopascales au nord des îles britanniques, évoluant peu. Prévision pour la journée du dimanche 12 juillet. Vent. En Atlantique. Est, à nord-est 4, à 5, s'orientant nord dominant 3, à 5 l'après-midi. En Manche. Est, à nord-est 5, à 6, parfois 7. Rafale. Mer. Peu agité. À agité, localement forte des bas, à 800, puis vers la Hague en fin de journée. Houle. En Manche. Nord, à nord-est 50 cm, à 1,50 m, mais non significative, à l'ouest du Cotentin. En Atlantique. Secteur nord 50 cm, à 1 mètre. Temps. Passage nuageux et éclairci. Quelques averses orageuses. Visibilité. Bonne. Localement mauvais sous précipitation. Prévision pour la nuit du dimanche 12 juillet au lundi 13 juillet. Vent. En Atlantique. Secteur nord dominant 4, à 6, mollissant secteur nord-est 3, à 50 secondes partie de nuit. En Manche. Est, à nord-est fraîchissant 6, à 7 par l'est. Rafale. Mer.

0: 2
1: à 4 l'après-midi. En Manche. Est à nord-est 6. À 7, mollissant progressivement 5 à 6 l'après-midi. Rafale. Mer. Agité. À forte. Localement peu agité. À l'ouest du Cotentin et en mer d'Iroise. Houle. En Manche. Secteur nord-est 1 à 1,50 m. En Atlantique. Secteur nord 50 cm à 1,50 m. Temps. Nuageux avec averse parfois orageuse. Visibilité.
2: Bonjour Marion.
1: Bonne. Localement mauvais sous précipitation. Observation le dimanche 12 juillet 2026 à 3h. UTC. Où est 100. Vent nord-est 19 nœuds, 1015 hectopascales en baisse. Bas. Vent est 19 nœuds. Brignoband. Vent est nord-est 17 nœuds.
3: Brillard.
1: Vent est nord-est 12 nœuds. Quête de la Hague.
4: Eh ben,
1: vent est 21 nœuds, 1020 hectopascales en haut. Pointe du Raz.
4: Okay,
1: vent est nord-est 13 nœuds.
4: Ah bah
1: le prochain bulletin sera enregistré le dimanche 12 juillet 2026 vers 12h30 légal. Météo France vous remercie de votre attention.
5: 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Fin de la diffusion du bulletin météorologique côtier. Je repasse 16. Bon quart à tous. Terminé.

0: Bah, je pense que quand elles seront arrivées, ce sera l'heure.
1: Ok, bon appétit.
0: Et tout bon pour midi.

0: prêter mes baskets, c'est déjà sympa.
1: Ah merde, tu veux qu'on récupère ou tu lui as donné?
0: Non, non, là, ça va être utile pour ouvrir.
1: Et du coup, les trois qui arrivent, 2,5, c'est pour nous aussi?
0: Oui.
1: Ok, bon bah on mangera un peu en retard alors.
0: Tu vas être prêt, hein.

0: 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Du Cross Corsen, je passe canal 79. 7, 9.
1: Laurie, là, qui est à Saint-Armel, là, pareil, elle a aucune visite sur sa maison, rien. Qui fait ça.
2: Origine météo-France, côte numéro 162. Et nous le dimanche 12 juillet 2026, à 3h26, UTC, annule et remplace le BMS numéro 171. Avis de grands frais, de La Hague, à Ouessant. En cours est valable jusqu'au lundi 13 juillet, à 6h, UTC, au moins. Vent. Est, à nord-est 7,0 à 800 le matin, fraîchissant progressivement à est, à nord-est 7,0 en ouest de La Hague, à 800 en soirée. Rafale.
1: Ça fait 2 ans
0: ici,
1: qu'elle est
0: 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Fin de la diffusion du bulletin météorologique spécial côtier. Je repasse 16. Bon caractère. Terminé.
1: Bah ouais, c'est ce qui nous est arrivé aussi, tu vois. Des gens qui sont venus visiter parce qu'ils vendaient leur maison, ils avaient une offre signée, tout nickel, et ils ont dit bah on attend de le délai de rétractation avant de faire une offre quoi. Et l'agence qui nous envoie un mail, bah leurs acheteurs se sont rétractés. Ouais, ils étaient un peu blasés.

0: sur mer va avoir du mal à aller à bord aujourd'hui.
1: Pourquoi?
0: Bah regarde sous les chiottes dans la grève là-bas.
1: Sous les chiottes... Oh!
0: Ah...

0: Bonjour tout le monde.
1: Salut Patou.
0: Bonjour, bonjour.
2: Bien, j'ai bien fait de pas prendre ma crème ce matin.
1: Sans crème, sans casquette. On se fait du bien, un peu de frais.

0: 14h20, cale 2.
1: Ouais, en théorie, ouais.
0: C'est où en théorie?
1: À deux.
0: Okay.

0: Tu es sur la Bratine, là-bas, tout?
1: Ouais, on est dessus.
0: Tu regardes un ski en sac vert, un bord, s'il te plaît?
1: Ouais, on va regarder.
0: Je crois qu'il y avait un carton plein en local casual, quelque part.
1: Ouais, je les vois. Pourquoi tu vas où, demain?
0: Ah, vers qui?
1: Ah ouais, putain!

0: Comment s'annonce ton tour de l'île de 8h45?
1: On est à 7, nous allons patienter quelques instants.
0: D'accord.
2: Il y a 4 cartons, Hugo. Là, tu vas pouvoir faire des départs demain.
3: Je comprends rien ce que vous dites.
2: Je dis il y a 4 cartons.
3: Ok, parle moins vite.

0: C'est ma fente de Bréhat, c'est ma fente de Bréhat pour Intrépide. Intrépide pour un essai radio, s'il vous plaît.
1: Intrépide de Bréhat, bonjour, vous êtes fort et clair.
0: Merci, bonne journée.
1: Merci également.

0: Enfin, les deux derniers là qui arrivent au vivier.
1: Ça marche, ça fait 22.
0: 22, c'est noté.

0: T'as un truc aujourd'hui, toi Antoine, de spécial? Toi avec ta couleur?
1: Non, je crois qu'il n'y a plus rien.

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0: 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Né le dimanche 12 juillet 2026, à 3h26, UTC. Annulé remplace le BMS numéro 171. Avis de grands frais. De lag, à 800. En cours est valable jusqu'au lundi 13 juillet, à 6h, UTC, au moins. Vent. Est, à nord-est 7 de Béros-Guirec, à 800 le matin, fraîchissant progressivement est, à nord-est 7 d'est en ouest de lag, à 800 en soirée. Rafale.
1: Ici, le Cross-Corsen. 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Je repasse 16. Bon quart à tous. Terminé.

0: T'avais 4 lignes to call audio pour trafic, go ahead.
1: Sécurité, sécurité, sécurité. Appel à tous.
0: Ok, ça fait une demi sur
1: côté. Jobourg, qui va diffuser un bulletin météorologique spécial côte entre la pointe de Pamar et le cap de la Hague sur l'émetteur de Grand Bourg. Qui le cross Jobourg, je passe canal 80. 8, 0. Sécurité, sécurité, sécurité. 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Pass on channel 80. 8-0.
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2: 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Mickey O'Brien. Coastal warning number 172. Place warning number 171.
1: Sécurité, sécurité, sécurité. Appel à tous. Ici le cross Jobourg, qui va diffuser un bulletin météorologique spécial côte entre la pointe de Pamar et le cap de la Hague sur l'émetteur de Jobourg. Ici le cross Jobourg, je passe canal 80. 8-0. Sécurité, sécurité, sécurité. 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

0: Bonjour, vous êtes sport éclair, on passe 10, unité 0. Et combattant du sémaphore de Carteret.
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0: C'est tout bien noté, du sémaphore de Carteret. Je vous remercie pour les infos. C'est une bonne journée, à plus tard.
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0: pour les copies, sauf que nous gagnions au maximum de draft speed. C'est-à-dire qu'on gagne total crew members on board.
1: Nous des îles du sémaphore de Bréa, bonjour.
0: Question, what is your cargo and the total weight and the name of your cargo?
1: Merci, bonne journée.
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0: 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Il est le dimanche 12 juillet 2026, à 3h26, UTC. Annulé remplace le BMS numéro 171. Avis de grands frais. De lag, à 800. En cours est valable jusqu'au lundi 13 juillet,
1: okay,
0: à 10h.
1: UTC,
0: au moins. Vent. Est, à nord-est 7 de Béros-Guirec, à 800 le matin, fraîchissant progressivement est, à nord-est 7 d'est en ouest de Lague, à 800 en soirée. Rafale.
2: 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Bon quart à tous. Terminé.
3: Ok, oui, le bulletin. Connu, je mets ma sur cargo, please. Letter by letter.
4: Si tu peux me faire partir pile à l'heure, je vais aller en haut. Merci.

0: Ok, merci.
1: Moteur Vessel Ever Reddit, moteur Vessel Ever Reddit, notamment trafic unique et l'infraction, on fait du Reddit, on va. Morningstar,

J'avais compris tout que le bon trafic a connu des meilleurs call time. 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

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Yes sir, connu suite sur Channel 5, X-Vitier Freeport.

0: t'as pourquoi débarquer de bateau?
1: Non, non, vas-y, vas-y, c'est ton service, j'ai un carton.
0: J'ai pas compris.
1: Bah vas-y, fais ce que t'as à faire, je vais dans le carton, tourner.
0: Impec, merci.

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Papa, j'ai une forme fort. Je montre ainsi que une exceptionnelle one trip. 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

0: 76 pour le tour.
1: Et bonjour Antoine, 76, bien reçu.
0: Bonjour Val.

Catherine 2, Marie Catherine 2 du 30 jours pour le canal 16, je vais en faire. Navire de pêche, Marie.

Aucun accueil de plaisanciers possible au port de Lézardrieux sur la période de la classique Channel Regatta. 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Sécurité, sécurité, sécurité.

0: vont tous y aller, yo, il y a un acteur qui arrive complet.
1: Un quoi tu dis?
0: Je dis je prends tout ce qui arrive, là il y a le tracteur de Loïc qui arrive, il est complet.
1: Ok.

0: Ouais, en même temps, ouais, non, c'est une quarantaine à débarquer.
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Ici, le Cross-Torsen qui passe sur le canal 79, émetteur de Bodø, pour la diffusion d'un bulletin météorologique spécial côtier valable entre La Hague et Tamar. Du Cross-Corsen, je passe canal 79, 7, 9.

0: 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Nom de dimanche 12 juillet 2026 à 3h26, UTC. Annuler remplace le BMS numéro 171. Avis de grand frais. De lag à 800. En cours est valable jusqu'au lundi 13 juillet à 6h. UTC au moins. Vent. Est, à nord-est 7 de Béros-Guirec, à 800 le matin, fraîchissant progressivement est, à nord-est 7 d'est en ouest de la Hague, à 800 en soirée. Rafale.
1: Ici le Cross-Corsen. 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Bon quart à tous. Terminé.

0: Les derniers sont devant moi, Marion, c'est ça?
1: Non, non, ils arrivent à la perche avec des valises roulantes.
0: Pour le tour de l'île?
1: Ouais.
0: Parce que comme il y a surveillant derrière, le temps qu'ils arrivent, qu'ils embarquent.
1: Oui, bah sinon tu pars, je vais rebriefer mes équipes encore une fois.
0: Tu pars où là?

Du coup, j'ai des bagages, hein. Ils prendront 11h40, quoi.

0: C'est ma Ford de Bréa, c'est ma Ford de Bréa pour Mariotte.
1: Mariotte de Bréa, bonjour.
0: Bonjour, nous nous préparons à plonger sur le site de la Roche aux Oiseaux. Nous avons 11 plongeurs et une sécu sur trois. On va plonger une heure. Je vous rappelle en fin de plongée.
1: Parfait, une profondeur estimée?
0: 17 mètres max.
1: C'est parfait, je vous remercie, on se rappelle tout à l'heure.
0: À tout à l'heure.

Vâng, chén với cái quỷ. 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

0: tout le monde devant toi.
1: Ok.

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Hasta luego.

0: eu avec les suspects, c'est mes problèmes de bob. Thank you, sir, for your cooperation. 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
1: Tu auras tout le monde en bas pour le tour.
2: Ok, ça marche.

0: TV aussi, tu as appelé un peu d'ici.
1: Oh, un petit peu quand même.
0: Bon, patientez.
1: Ouais, c'est Eric qui arrive, ouais.

0: Aperatsu, Aperatsu. Qui le croit?
1: 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Du Cross Corsen, je passe canal 79. 7, 9.
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3: 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IBMS Côte numéro 170. Météo France.
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1: Merci de votre attention. Ainsi, tout bien reçu d'un jour à bonne journée.

En position 49 degrés 51 minutes.

0: Monsieur, passe le piquant en alu.
1: Ouais, ok. Vu.
0: Et à tout le monde devant nous.
1: Ouais, tout le monde devant toi. Bon appétit à tous.
0: Merci à tout à l'heure.
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0: Sémaphore de Bréa, sémaphore de Bréa pour Marriott.
1: Marriott de Bréa.
0: Alors, fin de plongée sur la roche aux oiseaux. Tous les plongeurs sont à bord et nous rentrons à la base. Bonne journée.
1: Oui Marriott, c'est tout, merci pour moi. Je vous remercie. Bonne journée également.

0: Johan, faudra poinçonner la carte du monsieur.
1: Faut la poinçonner deux fois la carte.
2: Ouais.
1: Ok.

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1: 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Du Cross Corsen, je passe canal 79.
2: Ok, énergie avec Let's continue your position, please. 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
2: 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Latitude and longitude, over.
3: Origine Météo France, BMS Côte numéro 172. Il est le dimanche 12 juillet 2026, à 3h26, UTC. Annulé, remplace le BMS numéro 171. Avis de grands frais.
2: Okay, de la
3: arrivée en cours est valable jusqu'au lundi 13 juillet, à 6h, UTC. C'est, au moins, vent, est, à nord-est 7 de Béros-Guirec, à Wilson le matin, fraîchissant progressivement est, à nord-est 7 de Saint-Ouest de l'Age, à Wilson en soirée, rafale.
1: Il pleut cross-sortel. Fin de la diffusion du bulletin météorologique spécial côtier, je repasse 16, bon carapace, terminé.
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0: Saint-Malo pour Jeux Bon Trafic. Ok, fausse alerte, tout va bien. Bon tir à vous, au revoir. Green for Jeux Bon Trafic, go ahead.
1: Voyageur, voyageur, Jeux Bon Trafic.

0: Motorvessel Define, Motorvessel Define, je monte trafic au Channel 13 Rémi, au revoir.
1: 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Appel à tous, appel à tous, appel à tous. Ici le Cross Jobourg qui va diffuser un bulletin météorologique spécial côte entre la pointe de Pamar et le cap de la Hague sur les météores de Jobourg. Ici le Cross Jobourg, je passe à la
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1: Sécurité, sécurité, sécurité. 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Pass on channel 80-8-0.
2: 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This is Jersey Coast Guard, channel 16, over.
3: Origine Météo France, DNS Côte numéro 170. Né le dimanche 12 juillet 2026, à 3h26, UTC.
2: Lindy Burg, Lindy Burg, Jersey Coast Guard, Jersey Coast Guard, channel 2, over.
3: Allée de Grand Frais. De la à l'instant. Un cours est valable jusqu'au lundi 13 juillet à 6h. UTC, au moins. Vent est à nord-est 7 degrés rose direct à 8h le matin. Fraîchissant progressivement est à nord-est 7 descend ouest de la à 8h en soirée. Raphaël.
4: 14h. Meteor France. Coastal warning number 172. Cancel and replace warning number 171. Warning of near gale. Issued Sunday, the 12th of July 2026 at 0328 UTC from La Hague to the West Bank. Continuing to Monday the 13th of July at 6 UTC at least. Wind. East or northeast 7 from Perros Pierre to a west end in the morning. Gradually increasing east or northeast 7 from east to west from Long Act to a west end in the evening.
2: This is Jersey Coast Guard, channel 16.
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0: J'en suis à 12, Johan, je laisse encore 3-4 minutes.
1: Appel à tous, appel à tous, ici le Crosse-Jobourg qui va diffuser un bulletin météorologique côtier entre la pointe de Pamar et le cap de la Hague sur l'émetteur de Jobourg. Ici le Crosse-Jobourg, je passe canal 80, 8-0.

0: origine Météo-France, bulletin côtier pour la bande des 20 000, du Cap de l'Agde à la pointe de Pinard, du dimanche 12 juillet 2026, à 12h30 légal. Le vent fait référence au vent moyen selon l'échelle Beaufort, la mer est exprimée en échelle Douglas. L'heure légale correspond, l'hiver, à l'heure UTC, plus 1 heure, et l'été, à l'heure UTC, plus 2 heures. Attention, en situation normale, les rafales peuvent être supérieures de 40% au vent moyen et les vagues maximales atteindre 2 fois la hauteur significative. Avis de grand frein numéro 172. Situation générale le dimanche 12 juillet 2026, à 6h, UTC, et évolution. Zone dépressionnaire orageuse 1000 hectopascal sur la Corogne, prévue dans le golfe de Gascogne vers la mi-journée et se décalant vers le nord. Anticyclone 1033 hectopascal au nord des îles britanniques, évolue un peu. Prévision pour l'après-midi du dimanche 12 juillet. Vent. De l'Agde, à 800. Est, à nord-est 5, à 6, parfois 7. Rafale. De 800, à Pinard. Est, à nord-est 3, à 5. Mer. Peu agité. À agiter, localement forte et débat, à 800, puis vers l'Agde en fin de journée. Houle. Non significative, localement nord, à nord-est 1, à 1,50 m près du rivage de Bréa, à bas. Temps. Passage nuageux et éclairci. Averses orageuses possibles au sud de 800. Visibilité. Bonne. Localement mauvais sous précipitation. Prévision pour la nuit du dimanche 12 juillet au lundi 13 juillet. Vent.
1: Moteur vaisselle décimé, moteur vaisselle décimé, jour pour trafic, train to call you, channel 16, the ring, over.
0: Forte rafale. De 800, à Pinard. Est, à nord-est dominant 4, à 6, devenant variable 3, à 50 secondes quartier de nuit. Forte rafale, plus orage. Mer, agité, fort, localement peu agité, à agiter, à l'ouest du Cotentin et en mer d'Ivoise. Houle. Nord, à nord-est 1, à 2 mètres de Bréa, à
1: 800.
0: Passage nuageux et éclairci, averses orageuses au sud de 800.
1: Visibilité,
0: bonne. Localement mauvais sous précipitation. Prévision pour la journée du lundi 13 juillet. Vent. De l'Agde, à 800. Est, à nord-est 6, à 7, mollissant progressivement 5, à 6 l'après-midi. Rafale. De 800, à Pinard. Secteur nord-est 3, à 5, devenant variable 2, à 4 l'après-midi. Mer.
1: Okay,
0: agité, à fort, localement agité, à agité, à l'ouest du Cotentin et en mer d'Iroise. Houle. Nord, à nord-est 1, à 2 mètres de Bréa, à 800.
2: Temps.
0: Nuageux avec averse, parfois orageuse. Visibilité. Localement nuageux sous précipitation. Tendance pour la nuit du 13-14 et la journée du mardi 14 juillet. Vent. De l'Agde, à 800. Est, à nord-est 4, à 6. Rafale.
1: Ok, 1 4
0: de 800, à Pinard. Variable 2, à 4.
1: Moontime, after moontime.
0: Mer. Peu agité, à agité. Houle. Nord-est 1, à 1,50 m de Bréa.
1: Okay,
0: à 800 et parage la règle.
1: Temps.
0: Averse parfois orageuse la nuit, nuageux le jour. Visibilité. Bonne. Localement mauvais sous précipitation.
1: Okay, well copy, sir.
0: Observation le dimanche 12 juillet 2026, à 9h, UTC, ou 100. Vent nord-est 27 minutes, 1015 hectopascales en hausse.
1: Bas,
0: vent est 23 nœuds. Brigne-le-Vent. Vent est nord-est 25 nœuds, mer agité, brouillard, visibilité 1 mille. Bréa. Vent est nord-est 14 nœuds, visibilité 1 mille. Cape de l'Est. Jean-Ouest, Nord-Est, 17 minutes. Rafale, 27 minutes. 1021 hectopascal en hausse. Pointe du Raz. Vent-Est, Nord-Est, 10 minutes. Le prochain bulletin sera enregistré le dimanche 12 juillet 2026, vers 18h15 légal. Météo France vous remercie de votre attention.
2: 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Bonne journée à tous, je repasse Canal 16.
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0: 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Appel à tous, appel à tous, appel à tous. 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Ici le Croche Jobourg, je passe à 80, 8, 0. 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
1: Ok, bah qui se dépêche parce que là, ça va couvrir.
2: Origine Météo France, BNS Côte numéro 136. Il est le dimanche 12 juillet 2026 à 3h25 UTC. Annuler remplace le BMS numéro 135. Avis de grand frais. De la baie de Somme à La Hague. Valable du dimanche 12 juillet à 13h UTC au lundi 13 juillet à 6h UTC au moins. Nord-est c'est en baie de Seine, s'étendant sur toute la zone en fin d'après-midi. Rafale.
3: Secured, Meteo France. Coastal warning number 136. Cancel and replace warning number 135. Warning of near gale. Issued Sunday, the 12th of July 2026 at 0328 UTC. From Somme Bay to La Hague. From Sunday the 12th of July at 13 UTC to Monday the 13th of July. At 6 UTC at least.
4: Wait.
3: Northeast 7 over same day, extending in the whole area in late afternoon. Gusts.
5: Traversez ce bloc qui a terminé la diffusion du bulletin météorologique spécial. 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
4: J'arrive vers toi.
1: Ok, vu.
4: Excuse-moi, je parlais à Camille.
1: Ah, pas de soucis, il y a pas de soucis.
6: Navire de pêche. Fémarie, la mer bleue. Je m'en trafique.

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Ici le Crosse Jobourg, je passe canal 80, 8-0.

origine Météo-France, bulletin côtier pour la bande des 20 000, de la baie des Sommes au Cap de l'Aigle, du dimanche 12 juillet 2026, à 12h30 légal. Le vent fait référence au vent moyen selon l'échelle Beaufort, la mer est exprimée en échelle Douglas. L'heure légale correspond, l'hiver, à l'heure UTC, plus 1h, LUT, à l'heure UTC, plus 2h. Attention, en situation normale, les rafales peuvent être supérieures de 40% au vent moyen et les vagues maximales atteindre deux fois la hauteur significative. Avis de grand frais numéro 136. Situation générale le dimanche 12 juillet 2026, à 6h, UTC et évolution. Zone dépressionnaire orageuse midi hectopascal sur la Corogne, prévue dans le golfe de Gascogne vers la mi-journée et se décalant vers le nord. Anticyclone 1033 hectopascal au nord des îles britanniques, évoluant peu. Prévision pour l'après-midi du dimanche 12 juillet. Vent. Nord-est fraîchissant 6 à 7. Rafale. Mer. Agité. Devenant agité. À forte en fin d'après-midi. Houle. Non significative. Temps. Peu nuageux. Visibilité. Bonne. Prévision pour la nuit du dimanche 12 juillet au lundi 13 juillet. Vent. Nord-est 6 à 7. Rafale. Mer. Agité. À forte. Houle. S'établissant nord 1 à 1,50 m à l'est d'Antifer. Temps. Peu nuageux. Visibilité. Bonne. Prévision pour la journée du lundi 13 juillet. Vent. Nord-est 6 à 7. Rafale. Mer. Agité. À forte. Houle. Localement nord 1 à 1,50 m près du rivage. Temps. Devenant très nuageux avec averses orageuses possibles en fin de journée. Visibilité. Bonne. Localement moyenne sous précipitation en fin de journée. Tendance pour la nuit du 13 au 14 et la journée du mardi 14 juillet. Vent. Nord-est mollissant 5 à 6 au début, puis progressivement 4 à 5 en journée. Mer. Agité. Parfois forte en première partie de nuit. Houle. Non.

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Ici le Cross Corsen qui passe sur le canal 79, émetteur de Bodic, pour la diffusion d'un bulletin météorologique côtier valable entre La Hague et Pinmar. Du Cross Corsen, je passe canal 79. 7, 9.

0: origine Météo-France, du 5 aussi pour la bande des amis, du Cap de l'Agde, à la pointe de Pinard, du dimanche 12 juillet 2026, à 12h30 légal. Le vent fait référence au vent moyen selon l'échelle Beaufort, la mer est exprimée en échelle Douglas. L'heure légale correspond, l'hiver, à l'heure UTC, plus une heure, et l'été, à l'heure UTC, plus deux heures. Attention, en situation normale, les rafales peuvent être supérieures de 40% au vent moyen et les vagues maximales atteindre deux fois la hauteur significative. Avis de grand frais numéro 172. Situation générale le dimanche 12 juillet 2026, à 6h, UTC, et évolution. Zone dépressionnaire orageuse 1000 hectopascal sur la Corogne, prévue dans le golfe de Gascogne vers la mi-journée et se décalant vers le nord. Anticyclone 1033 hectopascal au nord des îles britanniques, évoluant peu. Prévision pour l'après-midi du dimanche 12 juillet. Vent. De l'Agde, à 800. Est, à nord-est 5, à 6, parfois 7. Rafale. De 800, à Pinard. Est, à nord-est 3, à 5. Mer. Peu agité, à agité, localement forte de bas, à 800, puis vers l'Agde en fin de journée. Houle. Non significative, localement nord, à nord-est 1, à 1,50 m près du rivage de Bréa, à bas. Temps. Passage nuageux et éclairci. Averses orageuses possibles au sud de 800. Visibilité. Bonne. Localement mauvaise sous précipitation. Prévision pour la nuit du dimanche 12 juillet au lundi 13 juillet. Vent. De l'Agde, à 800. Est, à nord-est 6, à 7. Forte rafale. De 800, à Pinard. Est, à nord-est dominant 4, à 6, devenant variable 3, à 5 en seconde partie de nuit. Forte rafale sous orage. Mer. Agité, à forte, localement peu agité, à agité, à l'ouest du Cotentin et en mer d'Iroise. Houle. Nord. À nord-est 1, à 2 mètres de Bréa, à 800. Temps. Passage nuageux et éclairci, averses orageuses au sud de 800.
1: C'est par là, Patou.
0: Visibilité. Bonne. Ouais. Localement mauvais sous
1: comment
0: précipitation.
1: Prévision
0: pour la journée du lundi 13 juillet. Bon.
2: Je sais pas, moi je vais continuer jusqu'à.
0: Est, à nord-est 6.
2: Jusqu'à.
0: À 7. Moduitant progressivement 5,
1: moi, tu fais 2h30 à
0: Rafale,
1: de
0: 800, à Pinard,
2: ouais,
0: si tu veux. Nord-Est
1: okay,
0: 3, à 5, à devenant variable à 2, à 4 l'après-midi. Mer, agitée, à forte, localement peu agitée, à agitée, à l'ouest du Cotentin et en mer d'Iroise. Houle, nord, à nord-est 1, à 2 mètres de Bréa, à 800. Temps. Nuageux avec averse parfois orageuse. Visibilité. Bonne. Localement mauvais sous précipitation. Tendance pour la nuit du 13 au 14 et la journée du mardi 14 juillet. Vent. De l'Agde, à 800. Est, à nord-est 4, à 6. Rafale. De 800, à Pinard. Variable 2, à 4. Mer. Peu agité. À agité. Houle. Nord-est 1, à 1,50 m de Bréa, à 800 et parage la Hague. Temps. Averse parfois orageuse la nuit, nuageux le jour. Visibilité. Bonne. Localement mauvais sous précipitation. Observation le dimanche 12 juillet 2026, à 9h, UTC, 800. Vent nord-est 27 nœuds, 1015 hectopascal en hausse. Bas. Vent est 23 nœuds. Brignoban. Vent est nord-est 25 nœuds. Mer agité. Brouillard. Visibilité 1 mille. Bréa. Vent est nord-est 14 nœuds. Visibilité 1 mille. Cap de l'Agde. Vent est nord-est 17 nœuds. Rafale 27 nœuds, 1021 hectopascal en hausse. Pointe du Raz. Vent est-nord-est 10 nœuds. Le prochain bulletin sera enregistré le dimanche 12 juillet 2026, vers 18h15 légal. Météo France vous remercie de votre attention.
3: 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Bon quart à tous. Terminé.

0: Le tour de 14h40 était déjà confirmé.
1: Oui, il est confirmé.

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0: origine Météo-France, BMS Côte numéro 172. Émis le dimanche 12 juillet 2026, à 3h26, UTC. Annulé remplace le BMS numéro 171. Avis de grand frais. De lag, à 800. En cours et valable jusqu'au lundi 13 juillet, à 6h, UTC, au moins. Vent. Est, à nord-est 7 degrés Rose-Guirec, à 800 le matin, fraîchissant progressivement est, à nord-est 7 d'est en ouest de lag, à 800 en soirée. Rafale.
1: 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Bon quart à tous. Terminé.

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1: Origine Météo France, BMS Côte numéro 172. Né le dimanche 12 juillet 2026. À 3h26, UTC, annulé remplace le BMS numéro 171. Avis de grands frais, de la Hague, à 800. En cours et valable jusqu'au lundi 13 juillet, à 6h, UTC, au moins. Vent, est, à nord-est 7 de Perros-Guirec, à 800 le matin, fraîchissant progressivement est, à nord-est 7 d'est en ouest de la Hague. À 800 en soirée. Rafale.
2: Securit Meteo France. Coastal warning number 172. Cancel and replace warning number 171. Warning of near gale. Issued Sunday, the 12th of July 2026 at 0328 UTC. From La Hague to a west end. Continuing to Monday the 13th of July at 6 UTC at least. Wind. East or northeast 7 from Perros-Guirec to a west end in the morning. Gradually increasing east or northeast 7 from east to west from La Hague to a west end in the evening. Gust.
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0: origine Météo-France, BMS Côte numéro 136. Nuit le dimanche 12 juillet 2026, à 3h25, UTC. Annulé remplace le BMS numéro 135. Avis de grand frais. De la baie de Somme, à La Hague. Valable du dimanche 12 juillet, à 13h, UTC. Au lundi 13 juillet, à 6h, UTC, au moins. Vent. Nord-est est en baie de Seine, s'étendant sur toute la zone en fin d'après-midi. Rafale.
1: Secure it, Meteo France. Coastal warning number 136. Cancel and replace warning number 135. Warning of near gale. Issued Sunday, the 12th of July 2026 at 0328 UTC. From Sombay to La Hague. From Sunday the 12th of July at 13 UTC to Monday the 13th of July at 6 UTC at least. Wind. Northeast 7 over Seine Bay, extending in the whole area in late afternoon.
2: 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Bonne journée à tous, je repasse Canal 16.
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1: Patrice, les derniers arrivent vers toi, deux personnes, la femme est en blanc, ils sont vers le vivier.
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2: Ok, d'accord, ça marche.
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0: Tu as tout le monde pour le tour, Antoine.
1: Moteur vaisselle Denise Akai, moteur vaisselle Denise Akai, Jobo Traffic, Union Channel 13, sur Rini, over.

0: RSL Salt Achievement, Salt Achievement, je vous trafic. Switch channel 64, 6 power.
1: Galicia, Galicia pour Global Traffic, est-ce que vous me recevez?
0: Dans le top de la
1: Galicia, moteur Galicia pour Global Traffic sur le 13, est-ce que vous me recevez?

0: Ouvre tes yeux, ouvre tes yeux.
1: Qui c'est qui ouvre ses yeux?
0: Il y a de la buée là.
1: Hein?
0: Il y a de la buée, Bernard, il va réveiller.
1: Attends, j'essaie de comprendre le planning pour demain déjà.
0: Ah nous, c'est journée complète.
1: Bah ouais, nous aussi. Je suis sur le Kefren, moi, mais en fait, je suis sur les NES.
0: Nous, on est sur les NES, normalement, mais on est sur
2: le Kefren. Qu'est-ce que c'est que
1: après-demain, DDC. Après-demain, dans ton cul, ça veut dire...
3: SMS 462, du crois au bon moment.
0: Tout de suite.
2: Ok, I can copy. 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
1: Moi, j'ai jamais fait de trucs comme ça.
0: C'est où?
1: Je sais pas. J'ai même pas le droit de faire un mariage. Donc...
0: Je sais pas. C'est dans le truc de Paimpol. C'est quoi? C'est une régate? C'est quoi?
1: Bah, ils partent de Jersey, je crois. Ils arrivent là après, non?
2: Ok, sir, can you give me again the
0: total
2: weight?
0: Ouais, tu auras quelqu'un qui va t'accompagner et je sais pas où tu vas les retrouver ici dans le coin.
2: Ok, well copy, sir, can you give me your bunker figure?
0: Non, c'est une petite régale, c'est bon, ça doit être le broyeur, je sais pas où là, à l'abri, tu vois.
1: Ouais, ça doit être le tour de Bréa, jusque peut-être... jusqu'au Cirlo, peut-être.
0: Bah s'il y a un peu de monde là, ils vont se mettre plutôt à l'abri devant Modé à tourner là. Hein.
1: Moi je sais pas du tout.
0: Bon bah y'a rien, hein. Y'a quelqu'un qui vient faire un commentaire, mais la dernière fois il avait 70 ans et il n'arrivait pas à lire ce qu'il y avait sur dans ses prospectus. Mais bon, faut pas t'inquiéter, hein, c'est pas rapide. Hein.

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0: Oui, bonjour. Donc, pour information, nous allons vers l'arrivée de la.

0: 3,90 je crois. SNS 0,90 je crois.
1: Oui, rebonjour. Donc, comme je vous l'indiquais, donc nous partons à l'arrivée de la Classic Channel, donc du côté de la Warenne, je répète, du côté de la Warenne, avec 8 personnes à bord. À vous.
0: Ouais, c'est tout bien pris, donc vous me confirmez, c'est pour une surveillance de manifestation nautique, c'est correct?
1: Oui, absolument.
0: D'accord, c'est tout bien pris. Et pour le dédéchouement à l'autre bout de la mer, vous comptez partir avec le semi-rigide, c'est correct?
1: On part avec le 738, donc il y a le 738 qui va arriver sur zone. Je répète, 738 qui va arriver sur zone. À vous.
0: D'accord, c'est tout bien pris, nous contacterons par VHF. C'est tout noté pour nous, vous nous contactez à l'issue.
1: Ok, ça marche.

0: John John pour Sam Sam.
1: Ouais, on n'arrive pas à étaler le courant pour remonter. Là, on est bloqué entre le 20 et la 3 avec Robin. Est-ce que vous pouvez venir nous remorquer? On a un peu de fin de journée là sur mon bateau pour moi. Ok, très bien, merci à vous.

0: c'est quoi l'organisation? On fait 15-30 à Bruyères, c'est ça?
1: Bah ouais, à la fin de 15-30 si tu veux, je peux commencer à les prendre un peu avant si tu veux, ou j'attends que tu aies fait 15-30 et j'irai à la presse après toi.
0: Bah y'a un tour de l'île aujourd'hui non?
1: Ouais, c'est pour ça ouais. Savoir si tu veux que je fasse 15-30 ou quoi.
0: Non, reste à la presse, sinon moi je vais faire 15-30.
1: Ouais, c'est comme tu veux. Comme tu veux, tu me dis.
2: J'en ai dit, 1730.

0: Ah, SNS 90 à l'écoute.
1: Je reçois David. Qu'est-ce que je voulais te dire? Faites gaffe, il y a des cailloux devant.
0: J'ai pas eu un prix, tu peux répéter s'il te plaît?
1: Faites attention, il y a des cailloux plus loin, juste devant vous.
0: Ouais, ok, ça marche, je préviens, ils vont.

0: Carabosse, carabosse, carabosse. Pour carabine, carabine, carabine.
1: Sécurité, sécurité, sécurité. Appel à tous, appel à tous, appel à tous. 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
3: Origine Météo France, DMS Côte numéro 172. Ligne de dimanche 12 juillet 2026 à 3h26 UTC. Annulé, remplace le BMS numéro 171. Avis de grand frais de la Hague à Wesson. En cours et valable jusqu'au lundi 13 juillet à 6h UTC au moins. Vent Est. À nord-est 7 degrés Rose-Guirec, à Wesson le matin, fraîchissant progressivement est. À nord-est 7 est en ouest de la Hague, à Wesson en soirée. Rafale.
0: Carabosse, carabosse, carabosse, pour carabine, carabine, carabine, il y a quelqu'un?
4: Cancel and replace warning number 171. Warning of near gale. Issued Sunday, the 12th of July 2026 at 0328 UTC. From La Hague to a west bank. Continuing to Monday the 13th of July at 6 UTC at least. Wind. East or northeast 7 from Perros Guirec to a west end in the morning. Gradually increasing east or northeast 7 from east to west from La Hague to a west end in the evening. Gusts.
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2: Appel à tous.
1: 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Hey.
3: Carabosse pour carabine. Y'a quelqu'un?
4: Carabine pour carabosse, est-ce que vous nous entendez?
3: Bien reçu, on vous entend.
5: Origine.
3: On va rentrer dans le jeudi.
5: Nous, le dimanche 12 juillet 2026.
4: Super, profitez du paysage.
5: 5 UT.
3: Ok, bonne route à vous, à tout à l'heure.
5: On remplace le BMS numéro 135. Avis de grand frais, de la baie de Somme, à La Hague. Valable du dimanche 12 juillet à 13h, UTC, au lundi 13 juillet à 6h, UTC, au moins. Vent, nord-est, c'est en baie de Seine, s'étendant sur toute la zone en fin d'après-midi. Rafale.
6: Secure it, Meteo France. Coastal warning number 136. Cancel and replace warning number 135. Warning of near gale. Issued Sunday, the 12th of July 2026 at 0328 UTC. From Somme Bay to La Hague. From Sunday the 12th of July at 13 UTC to Monday the 13th of July at 6 UTC at least. Wind. Northeast 7 over Somme Bay, extending in the whole area in late afternoon.
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0: Aina, Aina pour Clément, Clément. Fais-tu moi ça?
1: Oui, Clément de Aina, je te reçois sans éclair.
0: Je pensais me diriger doucement vers l'île, là. Ok, John, John pour Clément et Aina.

0: La connexion de la VHS est pas bonne, j'ai pas entendu.
1: Si tu veux, oui.
0: Merci.
2: On prend le taux de lit juste après.

0: Finlandais passent le cap.
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2: T'as pris des Gypsy King avec toi, quoi?
0: I give me your bunker,
1: c'est bien. Roadrunner, African Roadrunner, Global Traffic, Queen Channel 13 du Rimi, over.
3: J'ai pas compris.
2: Je lui dis, ceux qui sont à l'arrière sont en train de commencer à piquer les sièges.
4: Ils ont pas été sur le bateau neuf, c'est de l'inox de mauvaise qualité.
2: Ah ouais, ouais. Putain, mais. T'as pris tout, Papel ?
1: Moteur vaisselle, Gio, Bloom, hein? Moteur vaisselle, Gio, Bloom,
2: tu as pris tout ceux de Papel ?
1: One Tree, du Rémi, over.
4: Je crois qu'ils ont repéré une maison à côté de Keraoul là. Il y avait quelques bagnoles dans le jardin.
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0: 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Last port of call. 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
1: Non, mais ce soir, ils vont repasser avec moi. Je vais dire, par contre, il y a un garage du côté de Lézard. Là, il y a des choses dedans.
0: Question. Maximal draft.
2: Vous pouvez encore prendre
3: moi, je serais toi, j'en verrais plutôt pour Rivaux. Il y a une maison, il y a plein de carrelages. Il y a plein de carrelages dehors. Il y a 3-4 toilettes qui ont été volées après qu'au marché. Enfin, ça, ça intéresse les louches. Hein. Là. Oh, attends, il y en a un autre qui est intéressé dans la passerelle ici. Fais gaffe.
1: Total, je vois. Il va bientôt afficher une maison, lui aussi.
3: Il faisait bien le HH, on va être repéré.
1: Ouais. Oh, j'ai des vues, hein. J'ai des collecteurs.
0: Question. Bunker figures. Detail oil, gas oil, and lube oil.

0: Donc c'est les dernières personnes qui arrivent.
1: Madame avec le chien et son mari qui court derrière, ils arrivent. Les deux autres prennent celui d'après.
0: Eh ben c'est parfait, ça fera 42, 42.
1: C'est noté, merci.
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0: La capitainerie pour Daoud Radeg de Paimpol.
1: Moteur vaisseau le Gino Bloom, connu switch to channel 5, please. Channel 05, over.
0: Oui, Patrick Viguier, là, pour Daoud Radeg, juste pour vous dire qu'on revient ce soir. Je vous reçois mal, je disais juste que je revenais ce soir.
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0: Cross-Corsen de SNS 90 à vous.
1: SNS 90 du Cross.
0: C'était juste pour vous informer qu'on a réussi à désenchouer le semi-rigide. Je répète, on a réussi à désenchouer le semi-rigide. À vous.
1: D'accord, j'ai tout bien pris. Alors finalement, c'est vous qui êtes parti faire le désenchouement et pas la 729.
0: Alors c'était le CTT en fait, le 090 qui était sur zone, et il y avait juste le 738 qui était là juste en appui, mais c'est le CTT en fait qui a fait le nécessaire. À vous.
1: D'accord, c'est tout bien pris, donc je comprends, déséchouement terminé. Vous allez le remorquer quelque part?
0: Aïe, c'est fait, on l'a ramené dans le port de Logivi, je répète, on l'a ramené dans le port de Logivi. Oui, tout à fait, il est sur son bateau.
1: D'accord, c'est tout bien pris. Bah écoutez, merci beaucoup pour votre concours et bonne journée à vous.
0: Merci.

0: Join Gen, why not?
1: Ouais, j'arrive pas du tout à étaler le courant non plus là.

0: Si tu m'entends, Camille, on vient de retrouver un petit gilet bleu marine avec un liseré blanc dessus sur le bateau. Sur les Nézis.
1: Ok, je note, merci.

认真做呢。Pas sûr de pouvoir remonter jusqu'à l'île là.

0: Ouais, j'étais au téléphone. Pour le groupe, le retour est à 17h30. C'est celui de 15h40 qui rentre à 17h30.
1: Pour la suite 14h40, ils étaient 10 ou 15, Tom.
0: Suite 14h40, ouais, j'ai pas d'infos. Ah, ça doit être le groupe avec les personnes handicapées, il me semble.

Tom, les prochains 4 h 30, s'il te plaît. Ouais, si tu veux.

Un comité de Guiriden 2, passage de la ligne arrivée 15h59 minutes 15 secondes. Terminé.

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0: 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Émis le dimanche 12 juillet 2026 à 3h26 UTC. Annulé remplace le BMS numéro 171. Avis de grands frais. De lag à 800. En cours est valable jusqu'au lundi 13 juillet à 6h UTC au moins. Vent. Est, à nord-est 7 de Béros-Guirec, à 800 le matin, fraîchissant progressivement est, à nord-est 7 d'est en ouest de la Hague, à 800 en soirée. Rafale.
1: 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Bon quart à tous. Terminé.

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1: Security.
0: Yacht Sapphire, over.
1: Security, security. Appel à tous, appel à tous, appel à tous. Ici le proche de Bourg, qui va diffuser un bulletin météo de vie spécial post entre la pointe de Pamard et le cap de la Hague sur les metteurs de Jobourg. Ici le Croix Jobourg, je passe à la 80, 8, 0. Sécurité, sécurité, sécurité. All stations, all stations, all stations. Ici Jobourg MRCC for special weather forecast between the Pamard Point and La Hague Cape. Pass on channel 80, 8, 0.
2: Origine Météo France, BMS Côte numéro 172. Il est le dimanche 12 juillet 2026 à 3h26 UTC. Annuler remplacement BMS numéro 171. Avis de grand frère. De la Hague, en cours est valable jusqu'au lundi 13 juillet à 6h UTC au moins. Vent. Est. À nord-est, 7 de Béros direct, à 800 le matin. S'achetant progressivement est. À nord-est, 7 est en ouest de la Hague, à 800 en soirée. Rafale.
3: Secure, Meteo France. Coastal warning number 172. Cancel and replace warning number 171. Warning of near gale. Issued Sunday, the 12th of July 2026 at 0328 UTC. From La Hague to a west end. Continuing to Monday the 13th of July at 6 UTC at least. Wind. East or northeast 7 from Perros direct to a west end in the morning. Gradually increasing east or northeast 7 from east to west from La Hague to a west end in the evening. God.
4: C'est le Croix Jobourg qui a fait la diffusion du bulletin météorologique.
5: Ok, reçu.

43 du poste, 68, 18. Un angle à 449 a localisé l'objet et

449, 449 du cross, vous m'en savez. Est-ce que vous pouvez me donner un descriptif de la bouée, s'il vous plaît?

Ouais, bien reçu, pas de... Donc simplement la bouée qui selon vous serait partie avec le vent, c'est correct. Ok, bien reçu, je vais reconfirmer tout ça avec le poste de plage et ça fait le point avec vous, la 643 à la 449. Ah, il fait l'autre, c'est correct.

0: Sécurité, sécurité, sécurité. Appel à tous, appel à tous, appel à tous. Ici le Cross Zobourg qui va diffuser un bulletin météorologique spécial code entre le Cap de la Hague et la baie de Somme sur l'émetteur de Zobourg. Ici le Cross Zobourg, je passe à 80-8-0. Sécurité, sécurité, sécurité. All stations, all stations, all stations. Ici Zobourg MRCT for special weather forecast between La Hague Cape and the Sun Bay. Pass on channel 50.
1: 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Né le dimanche 12 juillet 2026, à 3h25, UTC, annulé en place le BMS numéro 135. Avis de grands frais, de la baie de Somme, à La Hague. Valable du dimanche 12 juillet, à 13h, UTC, au lundi 13 juillet, à 6h, UTC, au moins. Vent. Nord-est, c'est un peu de ferme.
2: On vous remercie pour la réactivité. À 643 par rapport à la... Vous avez parlé du

Ouais, reçu. Et comment dire, le navire là, il est à la dérive ou il est amarré sur la bouée? Ouais, bien reçu.

449, 449 du cross. Bah écoutez, on vous remercie pour la levée de doute et puis pour votre réactivité. J'ai confirmé avec le poste de secours que vous étiez bien sur le bon secteur, mais on était obligé de lever le doute et puis bah, malheureusement avec les vents de terre, pas mal de bruit qui dégage par les. Ok, c'est bien reçu, bah, tenez-moi au courant des choses de retour et dispo, et encore une fois merci pour votre réaction.

0: T'as fini toi Antoine après?
1: Bah je sais pas.
0: Je vais finir Cestron hein, si tu veux. T'as fini après, je sais pas. C'est du quoi qui finit avec moi?
1: Ouais je crois. Bah j'attendais que t'approches, de toute façon on aura pas tout là.
0: Ah bah vas-y, ça j'aurais un peu pour faire Cestron toi.

0: Fini 4h30, pas tout. Pas tout, pas tout.
1: Ouais.
0: Tu finis 4h30?
1: Ah bah oui, j'arrive, je vais prendre 4h30 derrière. Ouais.

0: Bon bah bon courage à tous les 6 ou 8 ou 7 pour cette fin de journée et à demain.
1: À demain!
2: Bonne soirée à vous, à demain!

0: Sécurité, sécurité, sécurité, appel à tous du sémaphore de Bréa pour la diffusion.
1: Dans la vie, on
0: aura la navigation, je passe canal 10.
2: Je suis là, je suis derrière. Que tu passes,
0: sécurité, sécurité, sécurité. Pour information, les navigateurs sont informés que le port de Les Indrieux n'est pas en capacité d'accueillir le public.
2: Je demande si tu confirmes. Durée.
0: Pardon, sur la durée de la régate.
1: Je pars maintenant, sinon je vais partir à 5 et
0: fin de l'avion. À la navigation du sémaphore devrait terminer.
2: D'accord. Ok, d'accord. C'est mieux comme ça, alors.
1: Ouais, sinon ça te plaît pas.
2: Qui ne fera pas ça demain. Hein.

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2: Origine Météo France.
1: That's an helio by Mike. Numéro 72.
2: Le dimanche 12 juillet 2026, à 3h26, UTC, annulé, remplace le BMS numéro 171. Avis de grand frais, de La Hague, à Ouessant. En cours et valable jusqu'au lundi 13 juillet à 6h.
1: Un
2: arrêt 7-0 direct à Ouessant le matin, fraîchissant progressivement est. Un nord-est 7 d'est en ouest de La Hague à Ouessant en soirée. Rafale.
3: Okay, thank
0: ici
3: 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So
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3: Thank you.

Oui, bonjour. On a pris une bouée à la corderie. On a un dériveur lissé avec un ferrando de 1,10 m. On voulait savoir si ça allait échouer. On allait rester à flot. On est sur la bouée numéro 6, la bouée digitale. Non.

0: Committee boat. Committee boat from Seis Havel.
1: On nous entend du port Paimpol.
2: Ah bah ça m'étonne pas.
1: Je dirais que c'est toi.
2: Surtout quand tu veux faire du gasoil à l'Ogivi pour rien.

0: Ah, t'as quand même loupé l'époque où on faisait tous les départs en 7 vitesses.
1: Ça te rappelle ta jeunesse?
0: Ah ouais. Ah, t'as mis le savon pour la photo, c'est moche.
1: Ah. Tiens, le ballon du cul va rester dans l'eau.
0: Le ballon qui traîne dans l'eau derrière et tout. Oh là là.

0: Bah ouais, la vidéo ça sert à rien, le ballon est en vrac.
1: En vrac, beau savon qui traîne, on laisse tomber.
0: C'était beau l'époque où tout était propre sur les bateaux.
1: C'était quelle époque? Bah je sais pas, moi j'ai pas connu les pogroms.
0: Ah non, moi non plus. On était deux là.
1: Ouais, ah ouais, je sais pas. Les bateaux étaient propres, mais ils étaient pas clean clean. Ils étaient pas monsieur propre quoi.
0: Bateau en bois.
1: Ah ouais, bateau en bois, avec du sable sur le pont, à frotter bah, des brosses. Souvenir de Bernard ça. Ah, tac tac tac.
0: Bon allez, je te laisse le boulot.

0: Vas-y vite, Bréa, vous voulez que je fasse le relais?
1: Ouais, je veux bien, c'était juste pour informer le cross que nous étions de retour au coffre et opérationnel. À vous.
0: C'est bien reçu, cross Corsen de Bréa.
1: Ok, merci, bonne journée, bon quart.
2: Ouais, Bréa de Corsen.
0: Oui, pour vous informer, la 090, retour au coffre.

0: SNS Logivi, SNS Logivi,
1: gestion des loisirs
0: Aval.
1: J'entends bien, ouais.

0: La station qui appelle la SNSM de Logivy, c'est le Cross-Corsen, vous me recevez?
1: Oui, bonjour Cross-Corsen, je vous reçois bien. Quel canal on peut passer?
0: Oui, on peut passer le canal 67, 67.

0: On est à la station du Kroskursen.
1: Kroskursen du Seisavel.
0: Ouais, la station pour le cross parler. Est-ce que vous avez un problème en mer?
1: Kroskursen du Seisavel, Foxtrot Golf 4409. Pas de problème, mais je viens d'être sollicité pour remorquer un voilier anglais à l'entrée du Trieux. Et je n'ai pas une puissance motrice suffisante. Donc je l'ai pris provisoirement en remorque. Là, je m'approche du phare de la Croix.
0: Ouais, donc je comprends que vous avez été sollicité par un voilier anglais pour une demande d'assistance remorquage. C'est correct? Il veut être remorqué vers où?
1: Du Seisavel, c'est correct. Donc j'ai le navire en remorque actuellement, mais j'ai une puissance motrice insuffisante. Donc si par exemple la SNS de Logivi qui était sur le plan d'eau pour l'arrivée de la régate à la...
0: Ouais, c'est Isabelle du Kroskursen, je comprends. Est-ce que je pourrais avoir votre position, s'il vous plaît?
1: Crosco du Seisavel, je suis à proximité du phare de la Croix, dans le chenal du Trieux, donc en route vers les Ardrieux.

Ouais, d'accord, je vois où est le phare de la Croix. Donc vous êtes au niveau du chenal, c'est correct? Vous êtes entre le phare de la Croix et l'estuaire du Prieux, c'est correct? Ouais, c'est Isabelle du Cross Carson, est-ce que vous pouvez nous contacter?

0: Roscoe, du sel.
1: Ouais, c'est Isabelle du sémaphore de Bray. Il demande si vous pouvez les contacter par téléphone au 196 196.
2: SNS 090, SNS 090, du CROSS, est-ce que vous me recevez?
3: CROSS Corsen, du c'est Isabelle.
2: 90, Zantivy, du CROSS Corsen, est-ce que vous me recevez sur cette?
3: CROSS Corsen, du c'est Isabelle, canal 67.

0: vendu, voilà chose. On fait 6h15, on vient faire 6h30 ou on reste faire 6h30?
1: C'est Isabelle, parce que du coup, comment vous me recevez sur le 67?
0: Eh ben, si tu penses, on va faire ça.
2: Grosse conduite, c'est Isabelle, je vous entends à nouveau, là.
0: Je te dirai ça.

0: poste du Seizavel, non, j'avais, moi, un problème VHF, là, ça passe à nouveau.
1: Est-ce que vous avez un téléphone portable à bord?
0: Oui, j'ai un téléphone portable à bord. Je vous appelle sur quel numéro exactement?
1: 196-196.
0: Entendu du Cross-Corsen, du Seizavel. Donc je vous confirme, je suis par le travers du phare de la Croix avec le voilier anglais Seascamp en remorque. Donc voilà, nous arrivons de la faisant partie de la course Channel Classic Regatta.
1: Ouais, c'est tout bien pris. Donc le voilier Seascamp en remorque, un voilier anglais. Contactez-nous au 196, ce sera plus simple.
0: Entendu, à tout de suite.

0: Le calendrier de Zodiac à David?
1: Non, je sais pas qui l'a largué.
0: Ah oui, il disait ça. Le deuxième bon, là, quelqu'un a largué son Zodiac comme par hasard en début de saison. Ah, j'ai bon.
1: Ah oui, il me disait ça aussi.
0: Ah, j'ai ben, ça arrive. Hein.
1: Bah, c'est un coup de pute qu'il a eu.
0: Ouais. C'est comme ça qu'on oublie, il peut mettre deux mousquetons. Hein.
1: Mais il a deux mousquetons.
0: Ah ouais, d'accord, là. Un peu vicieux, là. Je sais pas ce que c'est.
1: Là. Et un mousqueton, tu sais, à visser, là.
0: Ah ouais, en plus, ouais.
1: C'est forcément quelqu'un qui l'a largué.
0: C'est pour toi qui étais dans la grève hier soir, là.
1: Bah non, j'étais à Bréa, j'ai un alibi en béton.
0: Ah bah non, c'est pas parce que t'as un alibi à Bréa. Celui-là, il est pas valable.
1: Bah si.
0: Non. Et vous passez je sais pas combien de fois dans la nuit sur le continent, là.
1: Ouais, bah la dernière fois, j'ai eu des gyrophares et tout, donc j'ai un alibi aussi. Hein.
0: Ouais. Non. Celui-là, c'était autre chose.
1: Mais monsieur Leroux, que faisiez-vous hier vers 23h?
0: Je faisais dodo.
1: Ouais.
0: J'ai un alibi, j'avais Christine à côté de moi.
1: Oui, mais si elle dormait, elle ne peut pas prouver que vous dormiez.
0: On se rendait tous les deux.
1: Ouais. C'est encore Toutoun qui a été poké Charlotte au bureau discretos et puis...
0: Peut-être, comme on va demander les caméras. On va regarder ça ce soir.

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0: 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Nuit le dimanche 12 juillet 2026, à 3h26, UTC. Annuler remplace le BMS numéro 171. Avis de grands frais. De l'AG, à 8 ans. En cours est valable jusqu'au lundi 13 juillet, à 6h. UTC, au moins. Vent. Est, à nord-est 7 de Béros-Guirec, à 8 ans le matin, fraîchissant progressivement est, à nord-est 7 d'est en ouest de l'AG, à 8 ans en soirée. Rafale.
1: 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Bon quart à tous. Terminé.

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0: Eh, peut-être que demain on s'organisera différemment, non?
1: Quoi?
0: Bah là, tu vas être en retard.
1: Non, c'est pas moi qui vais être en retard. Bah non, c'était presque sûr que 18h30 si j'étais à la réponse.

0: je dis à Rodolphe. Mais ton copain Rodolphe, qu'est-ce que je dis?
1: Ah bah il devait être content.
0: Ah, ça fait deux fois, trois fois cette saison-ci que je l'ai stalké.
1: Ah, il va pas t'apprécier.
0: Il nous parle.

0: faire comme Zodiac, comment Zodiac, tu préfères qu'on le mette sous les chiottes ou lequel tu préfères?
1: Ah ouais, mets-le sous les chiottes si tu veux, pas tout.
0: Mets-le là sous les chiottes, ok.

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0: 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Émis le dimanche 12 juillet 2026 à 3h26 UTC. Annulé remplace le BMS numéro 171. Avis de grands frais. De lag à 800. En cours est valable jusqu'au lundi 13 juillet à 6h UTC au moins. Vent. Est à nord-est 7 de Béros-Guirec à 800 le matin, fraîchissant progressivement est. À nord-est 7 d'est en ouest de la Hague, à 800 en soirée. Rafale.
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0: 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Émis le dimanche 12 juillet 2026 à 15h42, UTC. Annulé remplace le BMS numéro 172. Avis de grand frais. De lag à 800. En cours est valable jusqu'au lundi 13 juillet à 12h, UTC. Vent. Est à nord-est 7. Information complémentaire. Forte rafale sous orage le matin.
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Pumanac de Corfin. SNS 98 de retour à ton port-base, c'est ça? Allez, merci Pumanac.

0: cas, est-ce que tu as récupéré un portable, un iPhone? Quelle couleur? Noir.
1: Où ça, à peu près dans le bateau?
0: Pas à l'arrière, apparemment.
1: On débarque et on regarde. En bas, hein.
0: Oui, c'est ça.
1: On débarque et on regarde.
0: Ok, merci.

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0: origine Météo-France, bulletin Coty pour la bande des 20 000, du Cap de l'Agde, à la pointe de Pinard, du dimanche 12 juillet 2026, à 18h15 légal. Le vent fait référence au vent moyen selon l'échelle Beaufort, la mer est exprimée en échelle Douglas. L'heure légale correspond, hiver, à l'heure UTC, plus 1 heure, et l'été, à l'heure UTC, plus 2 heures. Attention, en situation normale, les rafales peuvent être supérieures de 40% au vent moyen et les vagues maximales atteindre 2 fois la hauteur significative. Avis de grand frein numéro 173. Situation générale le dimanche 12 juillet 2026, à 12h, UTC, et évolution. Zone dépressionnaire orageuse dans le golfe de Gascogne, se décalant vers le nord. Anticyclone 1033 hectopascal au nord des îles britanniques, évoluant peu. Prévision pour la nuit du dimanche 12 juillet au lundi 13 juillet. Vent. De l'Agde, à Ouessant. Est, à nord-est 6, à 7. Forte rafale. De Ouessant, à Pinard. Est, à nord-est dominant 4, à 6. Devenant variable 3 à 5 en seconde partie de nuit. Forte rafale sous orage. Mer. Agitée, à forte, localement peu agitée, pas agitée, à l'ouest du Cotentin et en mer d'Ivoire. Houle. Nord, à nord-est 1, à 2 mètres de Bréa, à Ouessant. Temps. Passage nuageux et éclairci, averses orageuses au sud de Ouessant. Visibilité bonne, localement mauvaise sous précipitation. Prévision pour la journée du lundi 13 juillet. Vent. De l'Agde, à Ouessant. Est, à nord-est 6, à 7, mollissant progressivement 5, à 6 l'après-midi. Forte rafale sous orage le matin. De Ouessant, à Pinard. Secteur nord-est 3, à 5. Devenant variable 2, à 4 l'après-midi. Mer. Agitée, à forte, localement peu agitée, à agitée, à l'ouest du Cotentin et en mer d'Iroise. Houle. Nord, à nord-est 1, à 2 mètres de Bréa, à Ouessant. Temps. Nuageux avec averses parfois orageuses. Visibilité. Bonne. Localement mauvais sous précipitation. Tendance pour la nuit du 13 au 14 et la journée du mardi 14 juillet. Vent. De l'Agde, à Ouessant. Est, à nord-est 4, à 6. Rafale. De Ouessant, à Pinard. Variable 2, à 4. Mer. Peu agité, à agité. Houle. Nord-est 1, à 1,50 m de Bréa. À Ouessant et parage la Hague. Temps. Averse parfois orageuse la nuit, nuageux le jour. Visibilité. Bonne. Localement mauvais sous précipitation. Observation le dimanche 12 juillet 2026, à 15h, UTC. Ouessant. Vent nord-est 23 nœuds, rafale 33 nœuds, 1015 hectopascal en baisse. Bas. Vent est nord-est 19 nœuds. Brignogant. Vent est nord-est 21 nœuds. Mer agitée. Brouillard. Visibilité de nuit. Bréa. Vent nord-est 10 nœuds. Cap de l'Agde. Vent est 16 nœuds. 1020 hectopascal en baisse. Pointe du Raz. Vent sud-ouest 2 nœuds. Le prochain bulletin sera enregistré le lundi 13 juillet 2026. Vers 6h15 légal. Météo France vous remercie de votre attention.
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0: Ça m'a l'air d'être tout bon, du cas, personne n'a vu.
1: Bonne soirée à toi, Val, et à demain.
0: Soirée, à mercredi.

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0: 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Il est le dimanche 12 juillet 2026, à 15h42, UTC. Annuler remplace le BMS numéro 172. Avis de grands frais. De lag. Ah oui, sans. En cours est valable jusqu'au lundi 13 juillet, à 12h, UTC. Vent. Est, à nord-est 7. Information complémentaire. Forte rafale sous orage le matin.
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Vous pouvez répéter, s'il vous plaît? Ah ouais, c'est bien reçu, merci.

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0: 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Émis le dimanche 12 juillet 2026 à 15h42, UTC. Annulé remplace le BMS numéro 172. Avis de grands frais. De lag à 800. En cours est valable jusqu'au lundi 13 juillet à 12h, UTC. Vent. Est à nord-est 7. Information complémentaire. Forte rafale sous orage le matin.
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Émis le dimanche 12 juillet 2026 à 15h42, UTC. Annulé, remplace le B.

0: 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Avis de grands frais. De l'AG à Ouessant. En cours et valable jusqu'au lundi 13 juillet à 12h. UTC. Vent. Est à nord-est 7. Information complémentaire. Forte rafale sous orage le matin.
1: Ici le Cross Corsen. Fin de la diffusion du bulletin météorologique spécial côtier. Je repasse 16. Bon quart à tous. Terminé.

Sécurité, sécurité, sécurité. Ici le Cross Corsen qui passe sur le canal 79, émetteur de Bodic, pour la diffusion d'un bulletin météorologique spécial côtier valable entre La Hague et Pinard. Du Cross Corsen, je passe canal 79, 7, 9.

0: 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Émis le dimanche 12 juillet 2026 à 15h42, UTC. Annule et remplace le BMS numéro 172. Avis de grand frais. De lag à 800. En cours et valable jusqu'au lundi 13 juillet à 12h, UTC. Vent. Est à nord-est 7. Information complémentaire. Forte rafale sous orage le matin.
1: Ici le Cross Corsen. Fin de la diffusion du bulletin météorologique spécial côtier. Je repasse 16. Bon quart à tous. Terminé.

0: Sécurité, sécurité, sécurité. Appel à tous, Ici le Cross Jobourg qui va diffuser.
1: Sécurité, sécurité, sécurité. Ici le Cross Corsen qui passe sur le canal 79, émetteur de Bodic, pour la diffusion d'un bulletin météorologique spécial côtier valable entre La Hague et Pinard. Du Cross Corsen, je passe canal 79, 7, 9.
0: Pass on channel 80, 8, 0.
2: Origine Météo France,
3: origine Météo France,
2: numéro 173,
3: numéro 173,
2: dimanche 12 juillet 2022,
3: à 15h42,
2: à 15h42,
3: CUT,
2: annulé,
3: place BMS,
2: numéro 173,
3: numéro 173.
2: Avis de grand frère,
3: à 8 ans,
2: de la
3: en cours est valable jusqu'au
2: lundi
3: 13 juillet,
2: à 10h,
3: CUT,
2: vent,
3: CS,
2: vent,
3: nord-est,
2: est.
3: Information complémentaire.
2: Information complémentaire.
3: Sortera sous orage
2: le matin.
1: Ici, le Cross Corsen.
0: Secure it.
1: La diffusion du bulletin météorologique.
0: Coastal warning number 173. Cancel and replace warning number 172. Warning of near gale. Issued Sunday, the 12th of July 2026 at 1547 UTC. From La Hague to a west end. Continue into Monday the 13th of July at 12 UTC. Wind. East or northeast 7. Additional information. Severe gusts under thunderstorms in the morning.
4: C'était le Cross Jobourg qui a terminé la diffusion du bulletin météorologique spécial. Bonne journée à tous, je repasse canal 16.